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1: Bonjour à tous. Ça va un peu mieux entre la France et l'Algérie. Le ministre de l'Intérieur algérien est attendu à Paris dans quelques jours, annonce Laurent Nunez dans une interview à la Tribune dimanche. Un signal très positif, selon lui. Demain, c'est le garde des Sceaux, Gérald Darmanin, qui se rendra à Alger pour tenter de rétablir les relations judiciaires entre les deux pays, évoquer notamment le cas du journaliste Christophe Glaize, incarcéré en Algérie. Une grande joie et une grande responsabilité pour le cardinal Jean-Marc Aveline. Réaction du président de la Conférence des évêques de France après l'annonce de la venue du pape Léon XIV. Le souverain pontife se rendra dans l'Hexagone pour une visite d'État du 25 au 28 septembre, une première depuis 18 ans. Le choc hier en Italie, un automobiliste a percuté plusieurs piétons dans le centre de Modène, dans le nord du pays. 8 personnes ont été blessées, dont 4 grièvement. Le conducteur a été aperçu avec une arme blanche en main avant d'être arrêté. Il était inconnu des services de police. La fin d'un très long week-end, vous avez peut-être prévu de prendre la route dans les prochaines heures. Ils ont futé notamment le drapeau rouge sur l'ensemble de l'Hexagone dans le sens des retours. Des difficultés sont attendues jusqu'en début de soirée dans les grandes agglomérations. Ce n'est toujours pas pour la France cette année. La Bulgarie a remporté cette nuit la 70e édition de l'Eurovision et succède donc à l'Autriche. La jeune prodige Monroe a terminé à la 11e place avec son titre « Regarde ». Le sport avec du rugby, d'abord. Dernière journée du tournoi Destination féminin cet après-midi et cette finale très attendue entre le 15 de France et l'Angleterre du côté de Bordeaux. Une affiche de gala et un grand chelem en jeu dès 17h45. Les Anglaises n'ont plus perdu depuis 2022. Et puis en foot, qui accompagnera le PSG Lens en Ligue des Champions, qui sera barragiste? Réponse ce soir lors de la toute dernière journée de Ligue 1. Un multiplex à 21h avec notamment Marseille-Rennes et Lyon-Lens à suivre pour la course à l'Europe. Très bon début de journée.

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1: Aujourd'hui dimanche, quelques averses persisteront en matinée et s'étendront jusqu'à la mi-journée localement avant de laisser place à de belles éclaircies sur la majeure partie du territoire. Côté température, toujours une quinzaine de degrés au meilleur de l'après-midi. Nous aurons de 10 à 18 degrés à Moulis, de 10 à 17 degrés à Jodignac et Loirac et de 14 à 16 degrés à Hourtin. Le soleil se couchera à 21h26 et se lèvera demain à 6h30. Pour les marées, vous retrouverez la marée haute à 17h39 pour un coefficient de 99 et la marée basse à 11h16. Demain lundi, la semaine commencera sous le soleil avec une vingtaine de degrés attendus au plus chaud. Les jours suivants s'annoncent pour le moment agréables avec même des maximales qui devraient dépasser les 25 degrés à partir de jeudi. Le week-end prochain pourrait être estival.
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1: Si vous cherchez un contrat saisonnier logé, écoutez ça. À Graillan, la boîte à sardines, restaurant poissonnerie bistronomique recrute un commis de cuisine pour la saison. Vous assurerez la préparation des entrées, plats et desserts. Vous travaillerez sur les services du midi et du soir. Le restaurant est fermé le lundi et vous aurez un second jour de repos selon planning. Ce poste est proposé en contrat saisonnier de 4 mois à temps plein avec hébergement et prise de fonction dès que possible. Plus d'infos sur akifm.fr. Rubrique emploi.
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1: Et en ce dimanche 17 mai, bonne fête au Pascal. Les béliers, vous saurez ménager la chèvre et le chou. Les taureaux, vous aurez la possibilité d'élargir votre horizon professionnel. Gémeaux, vous aurez la possibilité de réaliser de belles performances et de prendre d'excellentes initiatives. Cancer, vous allez maintenir l'harmonie au sein de votre équipe. Les lions célibataires, vous serez très sélectifs. Vierge, ne gâchez pas vos chances de réussite en péchant par excès de confiance. Balance, n'hésitez pas à mettre les bouchées doubles. Scorpion, l'occasion vous sera offerte de renforcer vos liens. Sagittaire, pensez à secouer vos vieilles habitudes. Capricorne, vous pourrez améliorer vos relations de couple. Verseau, journée placée sous le signe de l'amour et de la tendresse. Enfin les poissons, apportez du renouveau dans votre vie de couple. Bonne journée et à demain.
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1: La Cano, l'association Divac, vous présente sa fête des voisins qui aura lieu dimanche 17 mai de 18h à 22h à la Halle de la Gaîté. Un moment joyeux à l'occasion de la journée internationale de lutte contre l'homophobie et la transphobie avec un apéro-repas partagé, une buvette et un moment musical avec la chorale pop. Plus d'informations auprès de l'association Divac.
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série britannique inédite sur M6 Zone Interdite, présentée par Ophélie Meunier. Écran, sucre, manque de sommeil, comment sauver notre cerveau. Ce soir, sur France 4, Little Girl Blue avec Marion Cotillard, film. Film également sur W9, La Cité de la Peur avec Alain.

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1: Et ce dimanche 17 mai, le tiercé quarté Quintet Plus aura lieu à 16h05 sur l'hippodrome d'Auteuil. Une épreuve de steeplechase, 6000 mètres à parcourir pour les 14 partants du grand steeplechase de Paris. Les 5 chevaux à noter pour la base, le 8 Colo Kiko, le 10 Kadam, le 14 Kivala du Berlay, le 5 Toscana du Berlay et le 9 Selgem. On complète cette combinaison avec le 2 Gold Tweed, le 4 Juntos Ganamos et le 12 Caredas. Notez le 8, le 10, le 14, le 5, le 9, le 2, le 4 et le 12. Le jeu simple avec le 8 gagnant, le 10 et le 14 en placé. 8, 10, 14, 5, 9, 2, 4 et 12. Bonne chance et à demain.
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1: Bonjour à tous, ce n'est pas une crise mais on reste vigilant, prévient la ministre de la Santé dans un entretien à nos confrères de Ouest France. Stéphanie Rist revient sur les cas d'antivirus détectés sur un bateau de croisière. Il n'y a pas d'intérêt dans le cas présent à mettre un masque, rappelle déjà l'ancienne députée qui précise bien qu'à ce stade, la chaîne de transmission est maîtrisée sur le sol français. Gérald Darmanin attendu en Algérie. Demain, le ministre français de la Justice se rend sur place avec plusieurs magistrats pour discuter de la coopération judiciaire franco-algérienne ainsi que de certains dossiers sensibles comme la détention du journaliste français Christophe Glaise. Le ministre de l'Intérieur algérien sera également à Paris dans les prochains jours. Au Moyen-Orient, toujours pas d'accord entre les États-Unis et l'Iran selon la presse américaine. Donald Trump doit décider dans les prochaines heures s'il reprend ou non les frappes contre le régime iranien. Une nouvelle fuite de données dans le secteur du tourisme. Après Pierre et Vacances, le groupe Bellambra annonce à son tour avoir été touché. Il évoque un incident de sécurité, mais précise bien qu'aucune donnée bancaire ni aucun document d'identité n'ont été concernés par ce piratage. Encore une déception pour la France à l'Eurovision. La Bulgarie a remporté pour la toute première fois le concours cette nuit. La Française Monroe, boudée par le public, se classe seulement 11e. La France qui attend toujours une victoire depuis 1977 et le succès à l'époque de la chanteuse Marie Myriam. Le sport avec du rugby, la bonne opération du Racing 92 hier soir. Succès 43-28 face à Toulon. Les Franciliens reviennent à deux petits points du top 6. Ce soir, la Rochelle accueille Toulouse à 21h05 en clôture de cette 24e journée. Mais avant ça, on a le droit à la dernière journée du tournoi Destination Féminin cet après-midi et cette finale très attendue entre le 15 de France et l'Angleterre du côté de Bordeaux à 17h45. Les Anglaises n'ont plus perdu depuis novembre 2022. Voilà pour l'info, très belle journée.

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1: Et en ce dimanche 17 mai, bonne fête au Pascal. Les béliers, vous saurez ménager la chèvre et le chou. Les taureaux, vous aurez la possibilité d'élargir votre horizon professionnel. Gémeaux, vous aurez la possibilité de réaliser de belles performances et de prendre d'excellentes initiatives. Cancer, vous allez maintenir l'harmonie au sein de votre équipe. Les lions célibataires, vous serez très sélectifs. Vierge, ne gâchez pas vos chances de réussite en péchant par excès de confiance. Balance, n'hésitez pas à mettre les bouchées doubles. Scorpion, l'occasion vous sera offerte de renforcer vos liens. Sagittaire, pensez à secouer vos vieilles habitudes. Capricorne, vous pourrez améliorer vos relations de couple. Verseau, journée placée sous le signe de l'amour et de la tendresse. Enfin les poissons, apportez du renouveau dans votre vie de couple. Bonne journée et à demain.
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1: Pour la 4e édition, le FLEM revient à Castelnau les 23 et 24 mai prochains. Nous envoyons le programme cette semaine. Nous sommes avec Eddy Fenouillet, chargé des relations publiques de l'association Aperjecta-Est, pour nous en parler. Bonjour Eddy.
2: Bonjour.
1: Alors tout d'abord, avant de nous parler du FLEM, est-ce que vous pouvez nous présenter l'association ?
2: L'association Aperjecta-Est, c'est une association de joueurs de jeux de société à Castelnau de Médoc qui a débuté en 2018. Et on se réunit tous les vendredis soirs pour jouer de 20h à minuit et on se diversifie de plus en plus dans nos actions au sein de l'association.
1: D'accord, donc l'association ne fait pas que le festival, elle fait aussi du jeu toute l'année.
2: Elle fait aussi du jeu toute l'année. C'est à la base l'objectif de l'association, c'était de regrouper des joueurs et de pouvoir découvrir des jeux ensemble. Il y a très bonne ambiance durant ces soirées-là.
1: Et donc ce festival, donc le festival ludique en Médoc, le FLEM, quelle est son histoire ?
2: L'association avançait petit à petit et au bout d'un moment, certains ont eu l'idée un peu folle au début de se dire à Castelnau, pourquoi on n'aurait pas notre propre festival, en pensant au festival de Parthenay comme modèle, le plus grand festival de jeux de société de France. Certains étaient un peu bons, disaient que c'était un peu fantastique de faire ça, d'autres un peu fantasque. Et aujourd'hui, on a réussi à créer ce festival. Alors, on voulait quelque chose d'intergénérationnel où tout le monde s'y retrouverait. On voulait des partenariats entre les différentes associations de Castelnau. On a notamment pensé premier à l'association de joueurs de jeux de rôle de Castelnau Médoc, qui est une association qui fonctionne encore très très bien. On voulait un festival libre et gratuit. On voulait que le festival soit le plus accessible possible. Et on voulait profiter du cadre naturel de Castelnau Médoc avec, on a la chance d'avoir une très jolie salle, d'avoir un parc adjacent qui met en valeur le festival. Et on a aussi, c'était une époque, la création de l'association a correspondé à l'arrivée d'une boutique de jeux de plateau aussi à Castelnau Médoc, qui est gérée par Jérôme Latreille, Toi Moi Jeu, avec qui on avait des partenariats. Et avoir une boutique pour un festival, c'est indispensable. Donc le festival est né comme ça. Le FLEM a trois objectifs. C'est d'être accessible à tous, à la fois pour la famille, comme les joueurs chevronnés et les personnes en situation de handicap. Le but aussi, c'est de jouer et s'amuser, de découvrir le jeu dans tous ses aspects. Donc au FLEM, il n'y a pas que du jeu de plateau. Il y a aussi du jeu de rôle, il y a du jeu de figurines, il y a de la peinture sur figurines. Il y a plein de choses. Des jeux grandeur nature, de escape game, on propose plein de choses. Et c'était aussi de faire rayonner, l'objectif aussi de faire rayonner le Médoc, parce que on a des partenariats locaux et on voulait mettre en avant le jeu grâce à tous ces partenaires du Médoc.
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1: Nous retrouvons notre invité Eddy Fenouillet, chargé des relations publiques de l'association Aperjacta-Est, pour nous parler du FLEM, le festival ludique en Médoc. Alors précédemment, vous nous avez présenté l'association, vous nous avez parlé de la naissance du festival. Là donc, on est sur la 4e édition de celui-ci. J'imagine que depuis la première édition, il a évolué.
2: Oui, tout à fait. Déjà, quand le FLEM est né, on s'était demandé, est-ce qu'on le fait sur un seul jour ou sur deux jours? Bon, rapidement, l'idée de faire un week-end complet nous a emballé. On s'est beaucoup appuyé sur ce que faisait le Festival de Sestas, qui nous a donné plein d'astuces et on a calqué beaucoup de choses dans leur fonctionnement. Au départ, on était donc les membres de l'Aperjacta-Est, plus l'ARC, plus quelques partenaires locaux, et on découvrait un peu et on a eu une super première édition. On a accueilli 600 visiteurs. Donc, on était relativement fier. Et on a remarqué donc avec le temps que cette croissance est restée linéaire, puisqu'à la deuxième édition on a fait 1200 festivaliers et à la troisième édition nous avons eu 1800 visiteurs. Au fur et à mesure du temps, il y a beaucoup de choses qui sont améliorées, notamment les partenariats qui sont multipliés. En voulant mettre l'accent sur notre objectif de faire rayonner le Médoc, ben on a demandé à des assos locales de nous aider. En échange, on les aidait aussi sur d'autres événements. C'est comme ça qu'on a eu des nouveaux partenaires au fur et à mesure et qu'on a développé de plus en plus d'activités au sein du FLEM. Le festival, au début, n'avait pas sa propre restauration. À partir du FLEM 2, le FLEM de 2024, nous avons eu notre propre restauration, avec notamment Nicolas Mascunan et son équipe, qui proposaient les burgers du FLEM, qui sont un peu la fierté du festival. Les gens repartent en étant contents d'avoir joué, mais d'avoir aussi mangé leurs burgers. Et ils seront encore présents, d'ailleurs, à la prochaine édition. Et au fur et à mesure, on a développé plusieurs choses. L'année dernière, une des activités phares du FLEM a été les jeux médiévaux. Qui étaient des jeux géants médiévaux qui étaient présentés dans le parc et qui ont attiré beaucoup de monde.
1: Et du coup, cette année, est-ce qu'il y a des nouveautés qui viennent s'ajouter à ce qui a été fait les années précédentes ?
2: Oui, tout à fait. Un de nos derniers partenaires en date, c'est l'association Elle Danse qui proposera une chorégraphie sur le thème du jeu dans le théâtre de Verdure, qui est une nouveauté aussi à Cassano de Médoc. Nous aurons des châteaux gonflables et des barbapapa qui seront proposés dans le coin enfant. Nous avons proposé aussi différentes animations durant l'année. Alors là, c'est pas tout à fait pendant le FLEM, mais en rapport avec le FLEM, il y a de plus en plus de choses qui se font durant l'année et souvent en rapport avec la famille ou les tissus associatifs locaux. Nous avons eu des partenariat avec le CCAS, où nous avons fait des animations jeux avec la Cabano Partage. On a proposé aussi des animations en centre de loisirs, notamment à Sainte-Hélène, et à un moment phare, le jeudi des parents à Cassano de Médoc, le 2 avril, où une table ronde a été proposée avec quatre conférenciers.
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1: Nous retrouvons notre invité Eddy Fenouillet, chargé des relations publiques de l'association Aperjac à Est, pour nous parler du FLEM, le festival ludique en Médoc. Alors précédemment, on a commencé à parler de cette édition 2026 en présentant ses nouveautés. Là, si on se plonge un peu plus dans le détail de la programmation, qu'est-ce qu'on va y retrouver ?
2: Au festival ludique en Médoc, on peut jouer aux jeux de société. Il y a 300 jeux en libre service et il y a aussi des jeux vedettes. Les jeux vedettes, c'est quoi ? Ce sont les 10 jeux qui nous semblent les plus intéressants à jouer depuis le dernier FLEM. Et il y aura même un concours du meilleur jeu vedette du FLEM à la fin du FLEM. Nous avons aussi des jeux adaptés pour les personnes en situation de handicap. On proposera des sessions de jeux de rôle. Donc ça, c'est l'association LARC, l'association Cassenodès qui proposera ça. Il y aura de la peinture sur figurine. Il y aura du Warhammer. Il y aura aussi une association, les Ludogites, qui proposeront des jeux en libre-service et qui parleront de leur gîte ludique en France. Il y aura deux escape games gratuits. Un plus orienté adulte et un plus orienté famille. Il y aura des jeux médiévaux géants dans le parc. Nous trouverons aussi un espace enfant avec, alors là, il y aura beaucoup de choses, des jeux de société enfants, des jeux géants, des jeux en bois, un château gonflable. Il y aura des animations qui seront prévues aussi. Il y aura des tournois durant le FLEM, des tournois adultes, un tournoi enfant au moins. On aura aussi des animations loup-garou, avec notamment Max, qui est notre animateur loup-garou référent. Il y aura du Mahjong proposé aussi grâce à l'association de Parempuir. Magali Séville sera présente dans l'espace enfant. C'est une éducatrice qui propose des remédiations par le jeu. Voilà tout ce qu'on peut retrouver au FLEM cette année.
1: Ok, donc ça c'était pour la programmation, donc on le voit, on retrouve vraiment cette vocation intergénérationnelle parce qu'on a du coup des choses aussi bien pour les enfants que pour les adultes.
2: Tout à fait, notre objectif c'est que tout le monde y trouve son compte, que n'importe quel festival lieu au FLEM puisse s'amuser, que ce soit quelqu'un qui découvre le jeu de plateau ou qui connaisse pas des jeux récents, ou quelqu'un qui cherche des nouveautés ou à rencontrer des gens qui sont expérimentés ou faire des tournois. Tant qu'on s'amuse au FLEM, c'est le principal.
1: Et on aura l'occasion de le redire quand on abordera justement le côté info pratique. Mais donc le FLEM, ça se passe le week-end des 23 et 24 mai au Moulin des Jalles.
2: Tout à fait.
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1: Nous retrouvons notre invité Eddy Fenouillet, chargé des relations publiques de l'association Aperjac-Test, pour nous parler du FLEM, le festival ludique en Médoc. Alors, lors de la partie précédente, on a parlé de la programmation de toutes les animations qu'on va pouvoir retrouver pendant ce week-end des 23 et 24 mai à Castelnau. Justement, si on en vient aux infos pratiques, ça se passe où, quand, c'est combien, la restauration, enfin voilà, toutes les infos pratiques, comment ça se passe ?
2: Alors, le festival ludique en Médoc aura lieu les 23 et 24 mai 2026, c'est le week-end de la Pentecôte, et il ouvre de 10h à minuit le samedi et de 10h à 18h le dimanche. L'entrée du FLEM est libre et gratuite. On peut accéder au FLEM librement. Il y a bien sûr des boîtes à dons pour ceux qui souhaitent contribuer à faire grandir le FLEM. D'ailleurs, cette année, nous avons mis en place un financement participatif qui est maintenant clôturé, mais qui a plutôt bien fonctionné. Le festival ludique en Médoc a lieu à la salle du Moulin des Jalles à Castelnau de Médoc et alentour. C'est-à-dire qu'il y a un espace adjacent à la salle du Moulin des Jalles qui est près de la Jalle, qui sera un peu la zone calme du FLEM. On trouvera notamment

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1: Nous nous retrouvons pour notre cinquième et dernière partie d'émission en compagnie de Eddy Fenouillet, chargé des relations publiques de l'association Aperjac Taest qui organise le FLEM, le festival ludique en Médoc, ces 23 et 24 mai. Alors tout au long de la semaine, on a parlé de ce festival ludique en Médoc, on a dit ce qui allait se passer dans ces deux jours avec quand même pas mal d'animations, que ça soit en intérieur, en extérieur, la restauration, enfin vraiment pas mal de choses pour un week-end riche. Et j'imagine que pour organiser un festival comme celui-là, il faut être bien entouré par des partenaires.
2: Tout à fait. Bon, le premier partenaire du FLEM, ça reste nos bénévoles qui sont passionnés par le jeu en général. Ils sont 80 et la gestion de ces équipes est une chose importante pour le FLEM, mais on aime bien choyer nos bénévoles. Notre premier partenaire quand même aussi, ça reste la mairie. La mairie qui nous fournit des subventions, mais surtout du matériel. Parce que le FLEM, c'est 100 tables de jeux déployées, c'est des barnums qui sont demandés. L'équipe technique fait un travail monumental pour le FLEM et va chercher du matériel auprès des différentes communes. Et il est là aussi le partenariat avec les différentes communes du Médoc. Un de nos nouveaux partenaires, c'est l'association Elle Danse, qui proposera une chorégraphie sur le thème du jeu le samedi soir. Aussi, il y aura la saga du lancier qui proposera de la peinture sur figurine. L'association Joue à tout Mérignac sera présente pour la deuxième fois afin de faire partager leur passion du jeu et proposer des jeux en libre service. Ils seront aussi complétés par l'association Ludogite qui proposeront des jeux en libre service, mais aussi parleront de leur gîte ludique qu'ils sont les séjours qu'ils proposent dans toute la France. L'association Taichushuan de Parampuire proposera du Mahjong. L'association de Cestas qui propose un festival sur lequel on a calqué un petit peu notre organisation durant le mois de septembre. Cette association de Cestas vient présenter son escape game, qui est un escape game plutôt ado-adulte. Il y aura aussi l'association Bienvenue au Village, une association de village qui propose son escape game enfant, famille même, je dirais, au FLEM. Fabien Barbet, membre d'Ariane Group, viendra présenter une table de Warhammer, ce jeu de figurines à succès. Et Magali Sévi, une éducatrice qui propose des remédiations par le jeu, viendra avec un stand sur le au jeu enfant cette année. Voilà les partenaires du Festival Ludique en Médoc.
1: Donc pas mal de partenaires, pas mal d'animations, un programme bien complet pour donc ces 23 et 24 mai à Castelnau pour le Festival Ludique en Médoc. Si on veut retrouver tout ça, toutes les informations, où est-ce qu'on va ?
2: On peut aller sur le site internet du FLEM. On peut aussi nous retrouver sur Facebook et Instagram.
1: Eh bien, merci beaucoup, Eddy, d'avoir passé cette semaine avec nous pour nous parler de ce Festival Ludique en Médoc.
2: Merci.
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1: Bonjour à tous. Les frappes se poursuivent au Liban et en Israël malgré le prolongement du cessez-le-feu. De son côté, Donald Trump attend toujours un accord avec l'Iran. Le locataire de la Maison Blanche réfléchit même à reprendre les bombardements contre le régime selon la presse américaine. L'Iran passera un très mauvais moment si un accord n'est pas conclu, promet le milliardaire. Gérald Darmanin en Algérie, le garde des Sceaux sera à Alger demain pour évoquer plusieurs sujets comme la coopération judiciaire entre les deux pays, mais aussi la détention du journaliste Christophe Glaize. Le ministre de l'Intérieur algérien est également attendu à Paris dans quelques jours. Ce n'est pas une crise, mais on reste vigilant, prévient la ministre de la Santé dans une interview à nos confrères de Ouest-France. Stéphanie Rist revient sur les cas d'antivirus détectés sur un bateau de croisière. Il n'y a pas d'intérêt dans le cas présent à mettre un masque, rappelle déjà l'ancienne députée qui précise bien qu'à ce stade, la chaîne de transmission est maîtrisée sur le sol français. C'est aujourd'hui la journée mondiale contre l'homophobie, la transphobie et la biphobie. Plus de 1700 cas de LGBT-phobie ont été signalés à SOS Homophobie en 2025 en France. Un chiffre en hausse sur un an. L'association évoque un climat de plus en plus anxiogène et délétère. Prudence aujourd'hui sur les routes de l'Hexagone pour la fin de ce long week-end. Bison futéisse notamment le drapeau rouge dans le sens des retours. Des difficultés sont attendues jusqu'en début de soirée dans les grandes agglomérations. Le sport avec du foot, toute dernière journée de Ligue 1 ce soir avec 9 matchs au programme à 21h. Pour la course à l'Europe, on suivra les affiches Lyon-Lens, Marseille-Rennes et Strasbourg-Monaco. Match important également entre Lille et Auxerre. Les nordistes visent la Ligue des Champions et les bourguignons, eux, se battent pour ne pas redescendre. Et puis cette énorme déception pour les Girondins de Bordeaux. Les Bordelais ne monteront pas en national la nouvelle Ligue 3 la saison prochaine après leur match nul 3 partout hier face à Avranches. Très bon week-end.

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1: Aujourd'hui dimanche, quelques averses persisteront en matinée et s'étendront jusqu'à la mi-journée localement avant de laisser place à de belles éclaircies sur la majeure partie du territoire. Côté température, toujours une quinzaine de degrés au meilleur de l'après-midi. Nous aurons de 10 à 18 degrés à Moulis, de 10 à 17 degrés à Jodignac et Loirac et de 14 à 16 degrés à Ourthe. Le soleil se couchera à 21h26 et se lèvera demain à 6h30. Pour les marées, vous retrouverez la marée haute à 17h39 pour un coefficient de 99 et la marée basse à 11h16. Demain lundi, la semaine commencera sous le soleil avec une vingtaine de degrés attendus au plus chaud. Les jours suivants s'annoncent pour le moment agréables avec même des maximales qui devraient dépasser les 25 degrés à partir de jeudi. Le week-end prochain pourrait être estival.
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1: Et en ce dimanche 17 mai, bonne fête au Pascal. Les béliers, vous saurez ménager la chèvre et le chou. Les taureaux, vous aurez la possibilité d'élargir votre horizon professionnel. Gémeaux, vous aurez la possibilité de réaliser de belles performances et de prendre d'excellentes initiatives. Cancer, vous allez maintenir l'harmonie au sein de votre équipe. Les lions célibataires, vous serez très sélectifs. Vierge, ne gâchez pas vos chances de réussite en péchant par excès de confiance. Balance, n'hésitez pas à mettre les bouchées doubles. Scorpion, l'occasion vous sera offerte de renforcer vos liens. Sagittaire, pensez à secouer vos vieilles habitudes. Capricorne, vous pourrez améliorer vos relations de couple. Verseau, journée placée sous le signe de l'amour et de la tendresse. Enfin les poissons, apportez du renouveau dans votre vie de couple. Bonne journée et à demain.
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0: série britannique inédite sur M6 Zone Interdite, présentée par Ophélie Meunier. Écran, sucre, manque de sommeil, comment sauver notre cerveau. Ce soir, sur France 4, Little Girl Blue avec Marion Cotillard, film. Film également sur W9, La Cité de la Peur avec Alain Chabat et Chantal Lobby notamment. Sur TFX, Haters, film français avec Kev Adams. Sur Gulli, MacGyver, la série avec Richard Dean Anderson. Sur TF1, série film Star 80, le film avec Patrick Timsit et Richard Anconina, ainsi que toutes les stars musique de ces années 80. Sur Sister San Andreas, film américain catastrophe avec Dwayne Johnson. Enfin sur RMC Life, Les Petits Meurtres d'Agatha Christie avec notamment Antoine Duléry. Bon zapping.
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1: Et ce dimanche 17 mai, le tiers écarté Quintet Plus aura lieu à 16h05 sur l'hippodrome d'Auteuil. Une épreuve de steeplechase, 6000 mètres à parcourir pour les 14 partants du grand steeplechase de Paris. Les 5 chevaux à noter pour la base, le 8 Colo Kiko, le 10 Kadam, le 14 Kivala du Berlay, le 5 Toscana du Berlay et le 9 Selgem. On complète cette combinaison avec le 2 Gold Tweed, le 4 Juntos Ganamos et le 12 Caredas. Notez le 8, le 10, le 14, le 5, le 9, le 2, le 4 et le 12. Le jeu simple avec le 8 gagnant, le 10 et le 14 en placé. 8, 10, 14, 5, 9, 2, 4 et 12. Bonne chance et à demain.
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1: Bonjour à tous, Gérald Darmanin attendu en Algérie. Demain, le ministre français de la Justice se rend sur place avec plusieurs magistrats pour discuter de la coopération judiciaire franco-algérienne, ainsi que de certains dossiers sensibles comme la détention du journaliste français Christophe Glaize. Le ministre de l'Intérieur algérien sera également à Paris dans les prochains jours. 500 maires et élus locaux souhaitent que Gabriel Attal soit candidat à l'élection présidentielle. Message passé dans une tribune publiée ce week-end par La Tribune dimanche. Il est pour nous la personne dont notre pays a besoin, peut-on notamment lire dans ce texte signé par le président de la région PACA ou encore par le maire de Bordeaux. Le choc hier en Italie, un automobiliste a percuté plusieurs piétons dans le centre de Modène. 8 personnes ont été blessées, dont 4 grièvement. Le conducteur a été aperçu avec une arme blanche en main avant d'être arrêté. L'épidémie d'Ebola en République démocratique du Congo est une urgence de santé publique de portée internationale pour l'OMS. Deuxième niveau d'alerte le plus élevé. Au moins 80 personnes ont été tuées. Et puis en rugby, un crunch pour une finale. Le 15 de France féminin affronte cet après-midi l'Angleterre dans le cadre de la dernière journée du tournoi Destination. Les deux équipes sont invaincues dans cette édition, mais le défi est énorme pour les tricolores face à des Anglaises qui n'ont pas perdu depuis 2022. Écoutez le sélectionneur François Ratier.
2: Elles sont championnes du monde. Elles ont 37 ou 38 victoires d'affilée. La France ne les a pas battues depuis 2018. Bon, ça, ce sont les faits. À partir de là, une fois que ça c'est dit, à l'instant T, comment est l'Angleterre? Quelles sont leurs forces? Quelles sont leurs faiblesses? Quelles sont nos forces? Quelles sont nos faiblesses? Et il ne faut pas aller plus loin que ça. Oui, c'est vrai, il y a des joueuses qui les ont jouées et qui ne les ont jamais gagnées. Mais il y a ce sentiment aussi de revanche qu'on veut, nous, axer vers du positif. Se servir comme moteur aussi de ça pendant la semaine, peut-être, pour faire monter le positif dans l'équipe.
1: Et coup d'envoi à 17h45 à Bordeaux. Belle matinée.

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1: Aujourd'hui dimanche, quelques averses persisteront en matinée et s'étendront jusqu'à la mi-journée localement avant de laisser place à de belles éclaircies sur la majeure partie du territoire. Côté température, toujours une quinzaine de degrés au meilleur de l'après-midi. Nous aurons de 10 à 18 degrés à Moulis, de 10 à 17 degrés à Jodignac et Loirac et de 14 à 16 degrés à Ourthe. Le soleil se couchera à 21h26 et se lèvera demain à 6h30. Pour les marées, vous retrouverez la marée haute à 17h39 pour un coefficient de 99 et la marée basse à 11h16. Demain lundi, la semaine commencera sous le soleil avec une vingtaine de degrés attendus au plus chaud. Les jours suivants s'annoncent pour le moment agréables avec même des maximales qui devraient dépasser les 25 degrés à partir de jeudi. Le week-end prochain pourrait être estival.
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1: En recherche d'une qualification ou en reconversion, voici un événement à ne pas manquer. 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Après une présentation du centre et des formations, vous pourrez bénéficier d'un temps d'échange et visiter le site et les plateaux techniques. 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
1: Et en ce dimanche 17 mai, bonne fête au Pascal. Les béliers, vous saurez ménager la chèvre et le chou. Les taureaux, vous aurez la possibilité d'élargir votre horizon professionnel. Gémeaux, vous aurez la possibilité de réaliser de belles performances et de prendre d'excellentes initiatives. Cancer, vous allez maintenir l'harmonie au sein de votre équipe. Les lions célibataires, vous serez très sélectifs. Vierge, ne gâchez pas vos chances de réussite en péchant par excès de confiance. Balance, n'hésitez pas à mettre les bouchées doubles. Scorpion, l'occasion vous sera offerte de renforcer vos liens. Sagittaire, pensez à secouer vos vieilles habitudes. Capricorne, vous pourrez améliorer vos relations de couple. Verseau, journée placée sous le signe de l'amour et de la tendresse. Enfin les poissons, apportez du renouveau dans votre vie de couple. Bonne journée et à demain.
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0: la série britannique inédite sur M6, Zone Interdite, présentée par Ophélie Meunier. Écran, sucre, manque de sommeil, comment sauver notre cerveau. Ce soir, sur France 4, Little Girl Blue avec Marion Cotillard, film. Film également sur W9, La Cité de la Peur avec Alain Chabat et Chantal Lobby notamment. Sur TFX, Haters, film français avec Kev Adams. Sur Gulli, MacGyver, la série avec Richard Dean Anderson. Sur TF1, série film Star 80, le film avec Patrick Timsit et Richard Anconina, ainsi que toutes les stars musique de ces années 80. Sur Sister San Andreas, film américain catastrophe avec Dwayne Johnson. Enfin sur RMC Life, Les Petits Meurtres d'Agatha Christie avec notamment Antoine Duléry. Bon zapping.
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1: Et ce dimanche 17 mai, le tiercé quarté Quintet Plus aura lieu à 16h05 sur l'hippodrome d'Auteuil. Une épreuve de steeplechase, 6000 mètres à parcourir pour les 14 partants du grand steeplechase de Paris. Les 5 chevaux à noter pour la base, le 8 Colo Kiko, le 10 Kadam, le 14 Kivala du Berlay, le 5 Toscana du Berlay et le 9 Selgem. On complète cette combinaison avec le 2 Gold Tweed, le 4 Juntos Ganamos et le 12 Caredas. Notez le 8, le 10, le 14, le 5, le 9, le 2, le 4 et le 12. Le jeu simple avec le 8 gagnant, le 10 et le 14 en placé. 8, 10, 14, 5, 9, 2, 4 et 12. Bonne chance et à demain.
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1: Bonjour à tous, l'OMS déclare une urgence internationale pour l'épidémie d'Ebola qui touche la République démocratique du Congo. C'est le deuxième niveau d'alerte le plus élevé derrière celui d'urgence dû à une pandémie. Cette maladie provoque une fièvre hémorragique extrêmement contagieuse. Aucun vaccin n'existe aujourd'hui contre le variant actuellement actif. Le rapprochement entre Paris et Alger, Gérald Darmanin est attendu sur place demain. Accompagné de plusieurs magistrats, le garde des Sceaux doit évoquer la coopération judiciaire franco-algérienne, ainsi que certains dossiers sensibles, comme la détention du journaliste français Christophe Glaise. Il est impératif de rouvrir des négociations salariales, les mots de la secrétaire générale de la CFDT, Marie-Lise Léon, dans les colonnes du Parisien, face à l'inflation et aux difficultés de pouvoir d'achat. Pour rappel, le SMIC va augmenter d'un peu plus de 2% le mois prochain, soit une hausse d'environ 44 euros brut par mois. Une nouvelle fuite de données dans le secteur du tourisme après Pierre et Vacances. Le groupe Bailambra annonce à son tour avoir été touché. Il évoque un incident de sécurité, mais précise bien qu'aucune donnée bancaire ni aucun document d'identité n'ont été concernés par ce piratage. Encore une déception pour la France à l'Eurovision. La Bulgarie a remporté pour la toute première fois le concours la nuit dernière. La Française Monroe, boudée par le public, se classe seulement 11e. La France qui attend toujours une victoire depuis 77 et le succès à l'époque de la chanteuse Marie-Myriam. Le sport avec du rugby, d'abord, dernière journée du tournoi des 6 nations féminins. Cet après-midi et cette finale très attendue entre le 15 de France et l'Angleterre à Bordeaux à 17h45. Les Anglaises qui n'ont plus perdu depuis novembre 2022. Et puis en foot, qui accompagnera le PSG Lens en Ligue des Champions, qui sera barragiste? Eh bien réponse ce soir lors de la toute dernière journée de Ligue 1. Un grand multiplex à suivre à partir de 21h. Voilà pour l'info, passez tous une très belle matinée. We'll be right back.

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1: Aujourd'hui dimanche, quelques averses persisteront en matinée et s'étendront jusqu'à la mi-journée localement avant de laisser place à de belles éclaircies sur la majeure partie du territoire. Côté température, toujours une quinzaine de degrés au meilleur de l'après-midi. Nous aurons de 10 à 18 degrés à Moulis, de 10 à 17 degrés à Jodignac et Loirac et de 14 à 16 degrés à Hourtin. Le soleil se couchera à 21h26 et se lèvera demain à 6h30. Pour les marées, vous retrouverez la marée haute à 17h39 pour un coefficient de 99 et la marée basse à 11h16. Demain lundi, la semaine commencera sous le soleil avec une vingtaine de degrés attendus au plus chaud. Les jours suivants s'annoncent pour le moment agréables avec même des maximales qui devraient dépasser les 25 degrés à partir de jeudi. Le week-end prochain pourrait être estival.
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4: J'ai sélectionné cette offre pour vous. À Saint-Laurent, une société de production de biométhane recrute un opérateur. Vous piloterez l'unité de production, suivrez les opérations du process et effectuerez les opérations de maintenance de premier niveau. Ce poste est proposé en CDI à 44 heures par semaine avec astreinte. Vous devez maîtriser l'informatique simple et avoir des notions de conduite d'engin et de mécanique. De profil industriel, vous êtes rigoureux, ordonné et savez être autonome comme travailler en équipe. Plus d'infos sur hakifm.fr, rubrique emploi.
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0: Mesdames, mesdemoiselles, messieurs, bonjour, c'est dimanche dédicace, nous sommes très exactement le 17 mai 2026, c'est la Saint-Pascal aujourd'hui, bonne fête à tous les Pascals. C'est Dédé avec vous et toute son équipe pour dimanche dédicace de la variété française et de l'accordéon jusqu'à 12h. Le premier titre que nous vous proposons, mais d'abord on va dire bonjour, bonjour mon cher Yannick.
1: Oui, je vous dis bonjour à tous et puis en espérant pouvoir continuer, mais pas tellement sûr.
0: Mais on va essayer, on va trouver une solution peut-être, il va falloir ça. Gabi au deuxième, ce qui sera au standard tout à l'heure.
2: Mais bonjour à tous et puis je vous attends au 09-05-35 pour dédicace.
0: Voilà, 09, exactement, 05-56-09-05-35. Tu as une bonne mémoire, c'est très bien. Et à la technique, le sympathique, gentil, toutes les qualités qui va nous quitter malheureusement aujourd'hui. C'est notre ami Christian.
3: Eh bien, bonjour Dédé, mais merci. Bonjour Yannick, bonjour Gabi, bonjour à tous nos auditeurs et à toute l'équipe d'Aki FM.
0: Votre programme ce matin, le premier titre, ce sera « Ce qui se trouve » avec Pierre Bachelet, le numéro 2, italienne exactement, une polka avec Domi et Maureen. « Dis-moi oui » avec Anne Silla. Au numéro 4, ce sera « La fête du tcha-tcha » avec Henri Puc. Le numéro 5, Un homme encore avec Patrick Fiori. Au numéro 6, Landes Auvers, une valse avec Chantal Soulu, accordéoniste et trompettiste. Le numéro 7, Briser un cœur avec Ariane Monfat. Le numéro 8, Paso Sevilla, un passo doble avec Pascal Robert. Le numéro 9, Bienvenue chez moi avec Florent Pagny. Le numéro 10, Le tango du Lauragais avec Gilou. Au numéro 11, Merci patron avec les Charlots, ça va vous rappeler de bons souvenirs et c'est grâce à notre ami Christian. Le numéro 12, Bol d'or des Monédières, une marche avec Sylvie Pulès. Le numéro 13, Chez Lorette avec Michel Delpech. Le numéro 14, Ce n'est qu'un environ avec...
3: Ce n'est qu'un au revoir avec Erika.
0: Avec Erika, d'accord, excusez-moi. Le numéro 15, Le loup et l'agneau avec Christophe Soriano. Le numéro 16, Passo à Nadine, un passo doble avec Thierry Monico. Et nous terminerons certainement avec Milord, Chantal du Médoc, 05 56 09 05 35, pour choisir un titre et l'offrir à quelqu'un de votre famille ou à vos amis, à qui vous le désirez. Vous appelez notre ami Gabi au 05 56 09 05 35. Nous commençons avec ce qui se trouve, Pierre Bachelet sur le 98. C'est offert pour Annie et Laurette et Valérie avec de grosses bises de la part de leur collègue Marie-Laure.
4: Et c'est pour sa fille, c'est de la part de Jacques.
0: Et bonjour à Marie-Laure et à Françoise qui seront là dimanche prochain. Et c'est pour vous ce titre, nous vous offrons aussi, à tous les Pierres et à tous les Pascals puisque c'est la Saint-Pascal. Ce qui se trouve, voici Pierre Bachelet sur AKFM.

0: Merci Pierre Bachelet avec ceux qui se trouvent. Nous poursuivons avec Italien, une polka avec Domi et Maureen. 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
0: En DAB+. Merci de votre fidélité. Italien, une polka avec Domi et Maureen. C'est offert pour Robert, Johnny, Labelette, Tonton, Tata, Christophe et Victor de la part de Gabi. Robert, bonne santé, bon rétablissement.
1: Et c'est pour Françoise de la maison de retraite de Verteuil en nous souhaitant un bon dimanche avec de gros bisous de la part de Françoise d'Aki FM. Et c'est pour les amis des animaux ainsi que Marie-Ange, c'est de la part des amis d'Anatole.
0: Voici Domi et Maureen.

0: Domi et Maureen, merci beaucoup. Dis-moi oui, voici Anne Silla. C'est pour tous ceux qui pensent à elle, c'est de la part de Jacqueline.
1: Et c'est pour sa fille, c'est de la part de Jacques.
0: Pour Jean-Pierre, Aïcha, Joël, Rémi, Nathalie, Jérémy, sans oublier Tony, Émilie et Chloé. Aussi pour Nathan, avec de grosses bises, de la part de Françoise.
1: Et c'est pour tous nos auditeurs, c'est de la part de l'équipe de Dimanche Dédicace.
0: À qui FM, il est 10h43, voici Anne Silla.

Les annonces associatives. Bien, tout simplement, il y a une famille qui recherche à adopter un chiot ou un jeune chien, soit un berger belge, soit un malinois, ou au pire un labrador. Si vous connaissez, si vous avez des petits chiots en ce moment, vous appelez la radio 05 56 09 05 35 et vous donnez vos coordonnées à Gabi. On vous rappellera chez vous directement. Donc si vous possédez des petits chiots en ce moment, n'hésitez pas à appeler le 05 56 09 05 35 pour à acheter, bien sûr. Et ensuite, vous avez le samedi matin, tous les samedis matins,

0: Marie-Laure qui vous propose son émission d'accordéon de 8h30 à 10h. Et ensuite, ce sera Marie-Laure et Anaëlle avec...
1: Une génération musique.
0: Voilà, c'est pour samedi prochain. La fête du tcha-tcha.
1: Et ensuite, excusez-moi Dédé. Suite à un déménagement, je donne deux matelas de deux personnes et je vends un taille-haie et une tondeuse électrique pour 60 euros. Donc vous pouvez me rejoindre au 07 89 22 71 26 à partir de 13h. Voilà. Merci.
0: La fête du tcha-tcha, c'est pour Jacqueline de Saint-Estèphe, Marie de Nojac, Colette Sissac. Aussi pour Gabi et toute l'équipe d'Aki FM, merci avec de gros bisous de la part d'Emeu de Sissac. Emeu, bonjour et bonne santé.
2: Et c'est pour Mamie Jacqueline de Quinquillac, avec toute l'amitié de Marie de l'Espard.
0: Pour les amis des animaux ainsi que Marie-Ange, c'est de la part des amis d'Anatole.
2: Et c'est pour son bureau, ses adhérents et ses fidèles des lotos et ses bénévoles, c'est de la part de la présidente du foyer rural de Bégadin.
0: C'est pour Pierrette de Royan, Emeu de Sissac, Jacqueline de Quinquillac, Béa de Périgueux. C'est de la part de Gabi, Pierrette de Royan, ou si quelqu'un connaît Pierrette de Royan, merci de nous appeler pour nous donner ces nouvelles. Vous nous appelez au 05 56 09 05 35 si vous avez des nouvelles de Pierrette de Royan. Merci. Voici la fête des tcha-tcha, Henri Puc.

0: Merci Henri Puc à l'accordéon. Un homme encore, voici Patrick Fiori. C'est pour Annie et Laurette, Valérie, avec de grosses bises de la part de leur collègue Marie-Laure.
1: Et c'est pour Monique 38 de la part de Françoise de Saint-Seurin.
0: C'est pour Michel de Saint-Trélodis de la part de Mazarin.
1: Et c'est pour tous nos éditeurs, c'est de la part de l'équipe de Dimanche Dédicace.
0: Et n'oubliez pas qu'en ce moment, vous avez les grandes fêtes foraines à Saint-Trélodis, exactement. Tout, encore cet après-midi, bien sûr. Ce soir, certainement, un grand feu d'artifice. Un homme encore, voici Patrick Fiori.

0: Merci Patrick Fiori. Les Landes d'Anvers, voici une valse avec Chantal Soulu. C'est pour Marinette, Monette, Chichi, Béa, Eliane et Bernard. Aussi pour Claudie, de la part de Gabi.
1: Et c'est pour Françoise, dans la maison de retraite de Verteuil, en lui souhaitant un bon dimanche. Et avec de gros bisous de la part de Françoise, d'Aki FM.
0: Pour Françoise, Cougnouc, René, Daniel, Sylvie, Maurice, Orida et Dominique, c'est de la part de Christine Dejot. Bonjour Christine Dejot.
1: C'est pour Mamie Jacqueline de Quinquillac, avec toute l'amitié de Marie de l'Espard.
0: Pour Eliane et Bernard, Gabi, toute l'équipe, bonne journée, de la part de Claudie de Soulac. Merci Claudie de nous écouter.
1: C'est pour Pierrette de Royan, avec de grosses bises de la part de Françoise et Marie-Laure. Et c'est toujours pour Pierrette de Royan, Mamie Coco et Guy. C'est de la part de toute l'équipe de dimanche dédicace.
0: Pour Jacqueline de Saint-Estèphe, Marie de Nojac, Colette de Sissac. Aussi pour Gabi et toute l'équipe d'Aki FM, avec de gros bisous, de la part des Meux de Sissac.
1: Et c'est pour sa famille et ses amis, c'est de la part de Serge, de la maison de retraite de Lugagnac.
0: Et pour les amis des, amis des animaux, ainsi que Marie-Ange, de la part des amis d'Anatole.
1: Et c'est pour Dominique et Sylvie de Saint-Seurin, c'est de la part de Marie-Laure et Françoise.
0: Et c'est offert pour toutes les Chantal, voici les Landes d'Anvers, Chantal Soulu.

0: Merci Chantal Soulu. Brise un cœur. Voici Ariane Moffat. C'est pour Christophe et Laetitia de Ludon, de la part de Mazarin, qui leur souhaite un bon dimanche.
1: Et c'est pour tous nos auditeurs, c'est de la part de l'équipe de Dimanche Dédicace.
0: Pour sa puce de cœur, de la part de son chéri.
1: Et c'est pour Jean-Pierre, Aïcha, Joël, Rémi, Nathalie, Jérémy, sans oublier Tony, Émilie, Chloé et Nathan, avec de grosses bises de Françoise.
0: Pour toute l'équipe de Dimanche Dédicace, David et sa famille, et Christophe et sa famille, Jojo et Marie-Rose, Lily avait le temps de penser, amitié à tous, de la part de Marie qui habite l'Espard-les-Bains. Et pour Jacques, Marie-Laure, avec de grosses bises, c'est de la part de leur cousine de Saint-Seurin de Cadourne. Voici Brise un cœur, Ariane Moffat. 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

0: Mets-toi le micro en face. Merci pour cette chanson avec Ariane Moffat. Il est 11h et 11h05 même sur Aki FM. 11h04 précisément. 4, et vous avez comme tous les dimanches matin, vous attendez votre poème. Notre ami Mazarin est arrivé. Oui. Aujourd'hui, il est arrivé en scooter, tout jeune, oui. Comme un jeune garçon. Il va vous conter un poème.
1: Merci, merci Dédé, merci à tout le monde. Ce matin, le poème, j'ai envie de parler des cloches, hein, puisqu'on se regardait tous. Alors je me suis dit, hop,
2: c'est passé Pâques. Hein.
1: On va écrire sur les cloches.
0: Elles sont revenues depuis Pâques.
1: Une cloche dans la ville. Que c'est beau entendre une cloche tous les matins, l'entendre sonner, cette cloche qui ressonne tout à haut de son clocher. Tous les dimanches, on va à la messe pour écouter les cloches sonner. Et au milieu de ces prières, les fidèles vont tous chanter. Il y a beaucoup de cloches en France, mais surtout dans les villages. Ils appellent tous les fidèles pour des baptêmes et des mariages. Une cloche à la campagne, montée en haut des vallées. En tous leur écho, toutes les cloches de la journée. En tous ceux qui sont éloignés, ding-dong, ding-dong, ding-dong. Une cloche dans un village, c'est la fierté des habitants. Elles s'envolent vers les nuages, la journée dans les maisons. Toutes les cloches existent depuis longtemps, du Moyen-Âge à nos jours présents. Mais les plus grandes petites jolies, c'est Notre-Dame de Paris. Une cloche au centre-ville accrochée à sa chapelle. Tous les fidèles, ils se lancent dans la main une chandelle. Femmes, enfants vont à la messe pour écouter prêcher leur curé. Mais surtout dans leur tête, ce sont les cloches qui viennent sonner. Ding-dong, ding-dong, ding-dong, ding-dong. Quand j'entends les cloches sonner, tout à haut d'un clocher, et la paix tous les fidèles avec cette musique universelle. Ding-dong, ding-dong, ding-dong, ding-dong. Voilà, les cloches. C'est rare d'écrire sur les cloches. Mais enfin, ça m'a arrivé une idée fou. Après tout, je me suis dit, pourquoi pas, sur une cloche, on ne les entend plus, on ne les voit plus. Hein. Au moins, on ne parle plus des cloches. Pourquoi tu me regardes quand j'appelle les cloches?
0: Non, c'est pas
1: non,
0: toi.
1: Non, tu me regardes pas.
0: C'est pas toi que je regarde.
1: Ah bon?
0: Pas du tout.
3: Excuse-moi, Dédé, mais je vais te couper la parole. Je vais prendre la parole, si tu le permets. Parce que moi, j'ai un petit message de la part de Stéphanie.
0: Oui.
3: Et qui vous remercie beaucoup pour votre gentillesse de l'avoir bien accueilli dans le Médoc. Et merci pour tout. Tout le bien que vous faites, restez toujours comme ça, ne changez rien. Vous avez un grand cœur, vous allez nous manquer. C'est vrai que Aki FM, quand je vais partir, va nous manquer. Bisous à Dédé, Marie-Laure, Yannick, Gabi et Françoise. Bonne chance de Stéphanie.
0: Eh bien justement, moi j'en ai un message aussi que je vais donner à l'antenne. C'est pour Christian, donc Christian, toi, qui nous quitte ici, Aki FM. Alors, c'est les membres du bureau d'Aki FM, ainsi que les amis de bénévoles, qui remercient Christian pour toutes ces années de bénévolat au sein d'Aki FM. En tant que technicien, nous lui souhaitons le meilleur pour les mois et les années à venir, avec toute notre amitié, de la part de toute l'équipe de la radio et la direction de la radio. Voilà.
3: Eh bien, merci à tout le monde.
0: Et ça fait au moins combien d'années?
3: Ça va faire 10 ans depuis 2018. Donc ça va faire 8 ans.
0: Exactement, mais c'est parfait. Mais peut-être qu'un jour, l'envie de voyager te reprendra et tu reviendras à la Médoc, voilà. Pourquoi pas.
3: J'ai pas l'intention de rester là où je vais être.
0: Bon, alors,
3: donc peut-être que je reviendrai.
0: Voilà. Paso Sevilla, c'est la suite avec un Paso Doble de Pascal Paul Robert. Vous pouvez aussi choisir Bienvenue chez moi avec Florent Pagny, Le Tango du Lauragais, un tango avec Gilou, Merci Patron avec les Charlots, Le Bol d'Or des Monédières, une marche avec Sylvie Pulès, Chez Laurette avec Michel Delpech, Ce n'est qu'un environ, un au revoir avec Erico. C'est ça, Erico?
3: Non, ce n'est qu'un au revoir, c'est Erika, à l'accordéon.
0: Erika, oui, à l'accordéon. Le Loup et l'Agneau avec Christophe Soriano, Passo Anadine, un Passo Doble avec Thierry Monico, et Milord avec Chantal du Médoc. Vous pouvez appeler toujours notre ami Gabi qui arrêtera à 11h30, le standard. Donc 05 56 09 05 35 pour joindre Aki FM. C'est le prochain titre, voici le Passo Sevilla, le Passo Doble de Pascal Robert. Pour Jacqueline de Saint-Estèphe, Marie de Nonjac, Colette de Sissac, Gabi, toute l'équipe d'Aki FM, un gros bisou de la part des ME de Sissac.
2: Et c'est pour Françoise de la maison de retraite de Verteuil, elle souhaite un bonne image, avec de gros bisous de la part de Françoise d'Aki FM.
0: Pour son bureau, ses adhérents, ses fidèles, l'auto et ses bénévoles, c'est de la part de la présidente du foyer rural de Bégadin que l'on remercie pour toutes les annonces.
2: C'est pour mamie Jacqueline de Canquillac, avec toute l'amitié de Marie de l'Espard.
0: Pour Jam de Joux, Monique et Simone, Colette Dédé de la part de Christine de Joux.
2: C'est pour sa famille et ses amis, c'est de la part de Serge de la maison de retraite de Lugagnac.
0: Pour Michel de Pauillac et sa famille, c'est de la part de Marie-Laure et sa famille.
2: C'est pour Pierrette de Royan, mamie Coco et Guy, c'est de la part de toute l'équipe de Dimanche Dédicace.
0: Pour Christian et Stéphanie de Couquet, c'est de la part de toute l'équipe d'Aki FM.
2: Et c'est pour Pierrette de Royan, avec de gros bisous de la part de Françoise et Marie-Laure.
0: Pour Marie-Laure, Françoise et toute l'équipe Dimanche Dédicace, avec les remerciements et les bises de Pierrette de Royan. Et pour Camille et Diboubou de Pauillac, bon dimanche, grosse bise de la part de Béa de Périgueux. Voici Paul Robert avec Passo Sevilla.

0: Bienvenue chez moi, Florent Pagny. Juste après, ce sera les annonces. C'est offert, ce titre, Bienvenue chez moi, de Florent Pagny, pour Jean-Pierre, Aïcha, Joël, Rémi, Nathalie, Jérémy, sans oublier Tony, Émilie, Chloé et Nathan, avec de grosses bises de la part de Françoise.
1: C'est pour Monique 38, c'est de la part de Françoise de Saint-Seurin.
0: Pour Dominique et Sylvie de Saint-Seurin, de la part de Marie-Laure et Françoise.
1: C'est pour tous ceux qui pensent à elle, c'est de la part de Jacqueline.
0: Pour Annie, Laurette, Valérie, avec de grosses bises, de la part de leur collègue Marie-Laure.
1: C'est pour Serge de Saint-Seurin et pour sa meilleure amie Marie de l'Espard, qu'elle n'oublie pas, avec de tendres pensées de la part de Lily.
0: Pour Michel de Saint-Élodie, c'est de la part de Mazarin.
1: Et c'est pour tous les auditeurs et auditrices du samedi matin, bises de Marie-Laure et Anaëlle.
0: Bienvenue chez moi, voici Florent Pagny.

0: Merci Florent Pagny, le tango du Lauragais, voici Gilou. C'est pour Eliane et Bernard, Gabi, toute l'équipe, bonne journée de la part de Claudie.
1: Et c'est pour sa famille et ses amis, c'est de la part de Serge de la maison de retraite de Lugagnac.
0: Pour Pierrette de Royan, Aimé de Sissac, Jacqueline Canquillac, Béa de Périgueux, de la part de Gabi.
1: Et c'est pour son bureau, ses adhérents, ses fidèles et l'auto et ses bénévoles. C'est de la part de la présidente du foyer rural de Bégadin.
0: Pour Jacqueline Saint-Estèphe, Marie de Nojac, Colette de Sissac, Gabi, toute l'équipe d'Aki FM, gros bisous de la part d'Aimee de Sissac.
1: C'est pour Claudie, Gabi, Dédé, Simone, gros bisous de la part d'Eliane et Bernard.
0: Pour Marie de l'Espard, Gabi, Dédé, Yannick, Christian, Marie-Laure, Françoise, Michel, Jean-Jacques, de la part de Jacqueline de Canquillac.
1: Merci mamie Jacqueline. Et c'est pour Jacques, c'est de la part de sa fille. Et c'est pour Michel et Yvan Dejot, Dédé, Simone, Claudette, Nicole et Jean-Louis, toute l'équipe d'Aki FM, sans oublier Nicole. C'est de la part de Monique et Jam Dejot.
0: Le tango du Lauragais, on va l'offrir aussi à Marie-Claude d'Ordonnac en lui souhaitant un bon dimanche de la part de toute l'équipe de la radio. Voici Gilou.

0: Merci. La suite de Dimanche Dédicace.
1: Oui.
0: Merci, patron, avec les Charlots.
2: Ouf. Et cette chanson, je la dédicace quand même à Mathieu de bien m'avoir accueilli dans l'équipe d'Aki FM.
0: Merci, patron, avec les Charlots. Sa puce, c'est pour sa puce de cœur de la part de son chéri.
1: Alors, c'est pour toute l'équipe d'Aki FM, David le chanteur et sa famille, Lily de Bretagne, Marie-Laure et Françoise, Saint-Serinois et Saint-Serinoise, c'est de la part de Serge de Saint-Serin.
0: Pour toute l'équipe de Dimanche Dédicace, David et sa famille, Christophe et sa famille, Jojo et Marie-Rose, Lily avec de tendres pensées, d'amitié de la part de Marie de l'Espard.
1: Et c'est pour tous ceux qui pensent à elle, c'est de la part de Jacqueline.
0: Pour Jacques, Marie-Laure avec de grosses bises de la part de leur cousine Saint-Serin.
1: C'est pour, alors toujours pareil, c'est pour Serge de Saint-Serin et pour sa meilleure amie Marie de l'Espard, qu'elle n'oublie pas, avec de tendres pensées de la part de Lily.
0: Pour Manon et Chantal, c'est de la part de Christian et Stéphanie de Gouquec.
1: C'est pour Marie de Soulac ainsi que sa famille, c'est de la part de Françoise, Jacques et Marie-Laure.
0: Et c'est pour Mathieu, et c'est offert de la part de Christian à la technique, qui le remercie de l'avoir bien accueilli sur Aki FM.
1: C'est pour les cousins et cousines de Sivrac, c'est de la part de leur famille de Saint-Serin.
0: Pour Jean-Pierre et Aïcha, pardon, de Prignac, de la part de Marie-Laure.
1: C'est pour Christian et Stéphanie de Gouquec, c'est de la part de toute l'équipe d'Aki FM.
0: Merci patron, voici les Charlots.

0: aussi. Et mon patron, il change de costume deux fois par jour.
1: Merci les Charlots avec Merci Patron. Les annonces associatives, il est 11h28. Je vous rappelle que si vous possédez des chiots de toute race possible, vous pouvez appeler ici la radio pour les vendre à une famille qui recherche un chiot, soit berger belge, soit labrador, soit n'importe quelle race, pour que ce soit un chien moyen. Donc vous appelez la radio au 05 56 09 05 35 pour signaler que vous avez des chiots à vendre. Merci. 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
2: Une génération musique.
1: C'est samedi prochain.
2: Voilà.
1: Bol d'or des Monédières, voici une marche avec Sylvie Pulès sur Aki FM 98. C'est offert ce titre pour...
3: Oui.
1: Françoise, Kouniouk, René, Daniel, Sylvie, Maurice, Orida et Dominique de la part de Christine de Joux.
3: Et c'est pour Christophe et Laetitia de Ludon, c'est de la part de Mazarin.
1: Pour Marinette, Monette, Chichi, Béa, Eliane et Bernard, aussi pour Claudie de Soulac, c'est de la part de Gabi.
3: C'est pour Michel de Pauillac et sa famille, c'est de la part de Marie-Laure et de sa famille.
1: Pour Jacqueline de Saint-Estèphe, Marie de Nonjac, Colette de Sissac, Gabi, toute l'équipe d'Aki FM, merci avec de gros bisous de la part des MEU de Sissac.
3: Et c'est pour tous les auditeurs et leurs familles qui sont à l'écoute, c'est la part de Marie-Laure et Anaël.
1: Pour Marie Delespard, Gabi, Dédé, Yannick, Christian, Marie-Laure, Françoise, Michel, Jean-Jacques, de la part de Jacqueline de Quinquillac.
3: C'est pour Dominique et Sylvie de Saint-Seurin, c'est de la part de Marie-Laure et Françoise.
1: Pour Camille et Diboubou de Pauillac, bon dimanche, avec de grosses bises, c'est de la part de Béa de Périgueux. Bol d'or des Monédières à la marche de Sylvie Pulès est offert pour tous les forains qui sont à Sainte-Élodie. Avec la belle fête de Sainte-Élodie, c'est de la part de l'émission, de la part de Dimanche Dédicace. J'adore beaucoup les gens qui font les fêtes, donc c'est pour vous. Voici Sylvie Pulès.

0: Merci, Boldor des Monnaies. C'était une marche avec Sylvie Pulès. Nous sommes arrivés chez Laurette, Michel Delpech sur le 98. C'est pour son chéri et tout le groupe d'amis et pour Gabi, de la part de Nicole. Ensuite.
1: Alors on continue. C'est pour toute l'équipe de Dimanche Dédicace, David et sa famille, Christophe et sa famille, Jojo, Marie-Rose, Lily avec de tendres pensées. Amitié à tous, elle m'a part de Marie de l'Espard.
2: Et pour Serge de Saint-Seurin, pour sa meilleure amie, Marie de l'Espard, qu'elle ne n'oublie pas, avec de tendres pensées de Lily.
0: Pour Michel de Saint-Christoly, de la part de Mazarin.
1: C'est pour Aimé de Sissac, c'est de la part de Jacqueline de Saint-Estèphe.
2: Pour Marie de Soulac ainsi que sa famille, de la part de Françoise, Jacques et Marie-Laure.
0: Pour Jeanne de Jo, Monique, Simone, oui. Colette et Dédé, de la part de Christine de Jo.
1: C'est pour tous les auditeurs et auditrices du samedi matin. Bise de Marie-Laure et Anaël.
2: Et toute l'équipe d'Aki FM, David le chanteur et sa famille, Lily de Bretagne, Marie-Laure et Françoise, les Saint-Seurinois et Saint-Seurinoises, de la part de Serge de Saint-Seurin.
0: Pour Annie, gros bisous de la part de. La Pâquerette qui te fait la tête. Bisous à toute l'équipe de la part de Françoise.
1: C'est pour remercier Françoise de sa gentillesse, c'est de la part de son cousin et de sa cousine.
0: Pour Robert, Johnny, La Belette, Tonton, Tata, Christophe et Victor, c'est de la part de Gabi.
1: Et c'est pour sa femme, ses enfants, petits-enfants, Monique, Romain et sa famille, Dédé, Simone, Marie-Laure et Françoise, avec de grosses bises de la part de Jean-Pierre de Prignac.
0: Et c'est offert pour Laurette, qui est ici dans le Médoc, avec François, qui viennent d'arriver dans le Médoc. C'est de la part de toute leur famille de Civrac. Voici Michel Delpech.

0: La suite de Dimanche Dédicace, ce n'est qu'un au revoir avec Erika. C'est de l'accordéon. C'est pour Camille Diboubou de Pauillac. Bon dimanche, gros bisous de la part de Béa de Périgueux.
1: Et c'est pour Jacques, c'est de la part de sa fille.
2: Pour toute l'équipe de Dimanche Dédicace, Marie-Josée de Laïsac, Marcel de Canquillac, en leur remerciant de ses dédicaces, Stéphanie, sans oublier les auditeurs et l'équipe de la semaine, bise de Christian de Couquec.
0: Pour Marinette, Monette, Chichi, Béa, Eliane et Bernard, et pour Claudie de la part de Gabi.
1: Et c'est pour toute l'équipe d'Aki FM, David le chanteur et sa famille, Lily de Bretagne, Marie-Laure et Françoise, Saint-Seurinois et Saint-Seurinoise, c'est de la part de Serge de Saint-Seurin.
2: Et pour Marcel, Nicole, Alain, Caroline, Adèle et Rosalie, Pépette, René, Sophie et Noé, de la part de Marie-Laure et sa famille.
0: Et c'est pour toutes les associations, en vous disant merci pour les annonces sur Aki FM et un bon dimanche.
1: C'est pour Françoise, Cognoc, René, Daniel, Sylvie, Maurice, Aurida et Dominique, de la part de Christine Lejot. Et ensuite, c'est pour Marie de l'Espard, Gabi, Dédé, Yannick, Christian, Marie-Laure, Françoise, Michel, Jean-Jacques, de la part de Jacqueline de Canquillac.
0: Ce n'est qu'un au revoir, voici Erika sur le 98, 11h40.

0: Christian qui va nous quitter aujourd'hui, mais peut-être bien qu'il reviendra dans le Médoc un de ces jours, il n'y a pas de problème. Il avait déjà fait de la radio en Dordogne, et tu vas en refaire peut-être en Dordogne.
1: Eh bien, je vais voir éventuellement s'il y a une radio qui veut bien de moi. Effectivement, j'ai fait une radio, mais malheureusement, le président qui faisait cette radio est décédé, donc voilà.
0: Tu vas peut-être retrouver une radio en Dordogne, il y en a plusieurs, certainement. Le loup et l'agneau, voici Christophe Soriano sur le 98, il est 11h44. C'est pour Jean-Pierre Aïcha de Prignac, de la part de Marie-Laure.
2: C'est pour remercier Françoise de sa gentillesse, c'est de la part de son cousin et de sa cousine.
3: Et pour tous les auditeurs et la famille qui sont à l'écoute, de la part de Marie-Laure et Anaëlle.
0: Pour Dédé, Simone, Marie-Laure, Jacques, Françoise, David, Christophe, Jean-Jacques et Michel, bise, amitié de la part de Lily.
2: Et c'est pour la dernière fois, c'est pour Christian et Stéphanie de Couquec, hein. C'est de la part de toute l'équipe d'Aki FM.
3: Et pour Yannick Delussan, de la part de toute l'équipe des bénévoles d'Aki FM.
2: Eh bien merci à tous.
0: Pour sa puce de cœur, de la part de son chéri.
2: C'est pour sa femme, ses enfants, petits-enfants, Monique, Romain et sa famille, Dédé, Simone, Marie-Laure et Françoise, avec de grosses bises de la part de Jean-Pierre de Prignac.
3: Et pour les cousins et cousines de Civrac, de la part de leur famille et de Saint-Seurin.
0: Pour parler de Romain, Romain qui a été aussi très longtemps avec nous ici à la radio, on lui dit un grand bonjour. Et c'est pour Annie, gros bisous, la pâquerette qui fane et qui fait la tête, bisous. À toute l'équipe, de la part de Françoise. Merci Françoise. Mais avec la pluie, t'inquiète pas, la pâquerette.
2: Oh oui, elle va redresser la tête.
0: Exactement, elle va arrêter de faner.
2: C'est pour toute l'équipe de Images Dédicaces, Marie-Josée de Lissac, Marcel de Canquillac, en la remerciant de ses dédicaces, Stéphanie, sans oublier les auditeurs et l'équipe de la semaine. Bise de Christian de Couquec.
3: Et pour Marie de Soulac ainsi que sa famille, de la part de Françoise, Jacques et Marie-Laure.
0: Pour son chéri et tout le groupe d'amis, et pour Gabi, de la part de Nicole.
1: Voici. Excuse-moi, Dédé, je tiens à signaler à tous nos auditeurs que le standard est fermé.
0: Oui, Tab, tu fais bien, exactement, exceptionnellement. Dimanche prochain, Françoise sera là. Pour l'instant, nous écoutons Le Loup et l'Agneau avec Christophe Soriano, et c'est pour Colette aussi, en lui souhaitant un bon dimanche. Et aussi pour toute ta famille, Christophe, voici cette belle chanson.

0: Merci Christophe Soriano. Le loup et l'agneau a été composé par notre ami Mazarin. Le passo anodine, c'est le passo double avec Thierry Monico. 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Le passo anodine avec Thierry Monico, c'est pour Christophe et Laetitia de Ludon de la part de Mazarin.
1: C'est pour Pierrette de Royan avec le gros bise de la part de Françoise et Marie-Laure.
2: Pour Justine de Saint-Estèphe, Marie de Nojacques, Colette de Sissac et pour Gabi et toute l'équipe d'Acquis FM avec de gros bisous de la part de Aimé de Sissac. La bise Aimé.
0: Pour Jeanne de Jo et Monique de Jo aussi, bien sûr, ainsi que pour Simone, Colette et Dédé. C'est de la part de Christine Dejoux.
1: C'est pour Pierrette de Royan, Mamie Coco et Guy. C'est de la part de toute l'équipe de Dimanche Dédicace.
2: Et pour Michel de Pauillac et sa famille, de la part de Marie-Laure et sa famille.
0: Pour Aimé E de Sissac, c'est de la part de Jacqueline de Saint-Estèphe.
1: Et c'est pour Marie-Laure, Françoise et toute l'équipe de Dimanche Dédicace, avec les remerciements et les bises de Pierrette de Royan.
2: Et pour Michel et Yvan Dejoux, Dédé, Simone, Claudette, Nicole et Jean-Louis, toute l'équipe d'Acquis FM, sans oublier Nicole, de la part de Monique et Jean-Marc Dejoux.
0: Pour Eliane et Bernard, Gabi, toute l'équipe, bonne journée, de la part de Claudie.
1: Et c'est pour Marie-Laure, Françoise, Dédé, Simone, Romain avec des gros bisous, Michel de Pauillac, sans oublier Marie de Lespard, amitié de Guy de Pauillac.
0: Pour Marie de Lespard, Gabi, Dédé, Yannick, Christian, Marie-Laure, Françoise, Michel, Jean-Jacques. Grand bonjour à Michel et Jean-Jacques, nos harmonicistes, de la part de toute l'équipe de la radio. Et c'est de la part de cette dédicace de Jacqueline de Quinquillac. Bonne santé, Jacqueline.
1: Et c'est pour Marie-Ange et son fils, c'est de la part de Jacques et Marie-Laure.
0: Pour Pierrette de Royan, Aimé de Sissac, Jacqueline de Quinquillac, Béa de Périgueux, de la part de Gabi. Voici le passo anodine, le passo double avec Thierry Monico s'est offert pour toutes les Nadines.

0: Merci Thierry Monico. Nous allons terminer avec Milord, Chantal du Médoc, mais on va vous dire au revoir juste avant, car on est un peu pris par le temps. Déjà, bon, moi je te remercie très sincèrement, Christian, pour tout ce que tu as fait à la radio.
1: Mais moi, je te remercie aussi de m'avoir donné ma chance, de m'avoir accepté dans ton émission, déjà.
0: Je me souviens toujours quand tu es arrivé, quand nous étions à Saint-Germain.
1: Oui, tout à fait.
0: Tu as fait aussi de bonnes émissions, toi-même, que tu faisais. Merci pour tout, et aussi à Stéphanie.
1: Mais merci à tous, et puis bonne chance pour la suite.
0: Voilà. Donc vous pouvez dire au revoir si vous voulez. Si vous ne voulez pas, on ne vous paiera pas.
2: Mais moi, je vous souhaite une bonne semaine. Et puis, bon séjour en Dordogne, Christian. Et puis, très content d'avoir participé avec toi aux émissions. Voilà.
1: Merci
2: bon
1: beaucoup.
2: Courage.
3: Oui, et puis moi, je vous dis, je ne sais plus. Je ne sais pas.
0: Pareil, je te remercie énormément d'être venu longtemps. On va trouver une solution. De toute façon, on va trouver une solution. Si ce n'est pas tout de suite...
3: Le problème c'est que comme je peux pas conduire et puis que je peux pas, j'ai personne pour me déplacer.
0: Tu vas peut-être arriver à conduire. Peut-être bien que ça va s'améliorer nettement pour que tu conduises.
3: Ben oui.
0: Merci en tout cas, merci. Très bon dimanche. On vous propose Milord avec Chantal du Médoc. C'est offert pour Robert, Johnny, la Belette, Tonton, Tata, Christophe, Victor, de la part de Gabi.
3: C'est pour Marcel, Nicole, Alain, Caroline, Adèle et Rosalie, Pépette, René, Sophie et Noé. C'est de la part de Marie-Laure et de sa famille.
2: Et pour François Dubourdieu et Christine Dejaux, de la part de Simone et Colette, qui lui souhaitent une bonne journée.
0: Pour Claudie, Gabi, Dédé, Simone, gros bisous, de la part d'Eliane et Bernard.
3: C'est pour toute l'équipe de l'Image Dédicace, Marie-Josée de Léissac, Marcel de Canquillac. En la remerciant de ses dédicaces, Stéphanie, sans oublier les éditeurs de la semaine, bise de Christian de Couquec.
2: Et pour Marie-Ange et son fils, de la part de Jacques et Marie-Laure.
0: Pour Joël, Marlène, Marie-Claude et Claude, bonne journée de la part de Aïcha et Jean-Pierre.
3: C'est pour sa femme, ses enfants, petits-enfants, Monique, Romain et sa famille, Dédé, Simone, Marie-Laure et Françoise, avec de grosses bises de la part de Jean-Pierre de Prignac.
0: Et c'est offert pour Jeannot de la maison de retraite de Verteuil, en lui souhaitant un bon dimanche.
2: Et pour Claude et Paulette de Saint-Sauveur, de la part de toute l'équipe d'AQFM.
0: Pour les cousins de Civrac, c'est de la part de Jacques et sa famille.
3: Et c'est pour Marie-Laure, Françoise, Dédé, Simone, Romain avec de gros bisous, Michel de Pauillac, sans oublier Marie de l'Espard, amitié de Guy de Pauillac.
0: Voici Milord, Chantal, bon dimanche, merci de votre fidélité.

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1: Bonjour à tous. Gérald Darmanin attendu demain en Algérie. Le ministre de la Justice doit rencontrer son homologue à Alger pour évoquer, je cite, l'ouverture d'un nouveau chapitre de la coopération judiciaire entre les deux pays. Un dossier sensible sera particulièrement scruté, celui du journaliste Christophe Glaize, détenu en Algérie, où il a été condamné à 7 ans de prison pour apologie du terrorisme. D'autres échanges sont prévus en France, puisque le ministre de l'Intérieur, Laurent Nunez, a annoncé la venue de son homologue algérien, Saïd Sayoud, dans les prochains jours. L'actualité, c'est aussi cette attaque à la voiture Bélier hier soir à Modène en Italie. Au moins 8 piétons ont été blessés, 4 grièvement. La première ministre Giorgia Meloni a annulé un déplacement à l'étranger pour se rendre à leur chevet. À l'international encore, nouvelle sortie de Donald Trump, le président américain qui a évoqué hier sur les réseaux sociaux le calme avant la tempête. Il a posté une image le montrant à bord d'un navire de guerre, des bateaux battant pavillon iranien apparaissant en arrière-plan. Et puis l'épidémie d'Ebola en RDC. L'Organisation internationale de la santé a déclaré ce matin l'urgence internationale. Il s'agit du deuxième niveau d'alerte de l'OMS le plus élevé. Ebola, qui provoque une fièvre hémorragique, serait à l'origine d'au moins 80 décès dans le nord-est de la RDC, qui est frappé par un variant contre lequel il n'existe pas de vaccin. Les sports, la 34e et dernière journée de Ligue 1. 9 matchs à suivre ce soir en simultané à 21h. 2 relégués et le champion sont déjà connus, mais il reste du suspense pour les places en Coupe d'Europe, et notamment en Ligue des Champions. Le dernier ticket se jouera entre Lille, qui reçoit Auxerre, Lyon, qui accueille Lens, et Rennes, qui se rend à Marseille. En bas de tableau, Nice, Auxerre et Le Havre restent sous la menace du barrage de relégation. Et puis l'équipe de France féminine de rugby qui affronte l'Angleterre cet après-midi, match décisif dans le tournoi des 6 nations, face à un 15 de la Rose qui n'a plus perdu contre la France depuis 2018. Coup d'envoi à 17h45 à Bordeaux. Chez les garçons, à noter qu'il reste un match de la 24e journée de Top 14 à jouer ce soir. La Rochelle-Toulouse, c'est à 21h05. Bonne journée à notre écoute.

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1: Aujourd'hui dimanche, quelques averses persisteront en matinée et s'étendront jusqu'à la mi-journée localement avant de laisser place à de belles éclaircies sur la majeure partie du territoire. Côté température, toujours une quinzaine de degrés au meilleur de l'après-midi. Nous aurons de 10 à 18 degrés à Moulis, de 10 à 17 degrés à Jodignac et Loirac et de 14 à 16 degrés à Ourthe. Le soleil se couchera à 21h26 et se lèvera demain à 6h30. Pour les marées, vous retrouverez la marée haute à 17h39 pour un coefficient de 99 et la marée basse à 11h16. Demain lundi, la semaine commencera sous le soleil avec une vingtaine de degrés attendus au plus chaud. Les jours suivants s'annoncent pour le moment agréables avec même des maximales qui devraient dépasser les 25 degrés à partir de jeudi. Le week-end prochain pourrait être estival.
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1: J'ai sélectionné cette offre pour vous. À Pauillac, un salon de coiffure recherche un coiffeur débutant, diplômé ou expérimenté pour un remplacement de congé maternité. Vous réaliserez les diagnostics capillaires, shampoing, coupe et coiffure. Vous maîtrisez le métier et êtes tourné vers la satisfaction client. Ce poste est proposé en CDD de 6 mois avec possibilité d'adaptation selon vos disponibilités avec prise de fonction début juin. Si vous êtes ponctuel et sérieux, postulez. Plus d'infos sur akifm.fr, rubrique emploi.
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1: Bonjour à tous. 500 maires et élus locaux appellent Gabriel Attal à se présenter à la présidentielle. Texte publié dans la tribune dimanche. Parmi les soutiens de l'ancien Premier ministre, le président de la région PACA, Renaud Muselier, ou encore les maires de Bordeaux et d'Annecy. L'appel au calme de l'horloger suisse Swatch. L'entreprise implore ses clients de ne pas se précipiter dans ses boutiques. Communiqué qui menace de mettre les ventes en pause en cas de débordement. Il fait suite aux nombreux rassemblements qui se sont créés et qui ont parfois dégénéré lors de la mise en vente d'un nouveau modèle en collaboration avec Audemars Piguet. En France, la police a dû intervenir dans plusieurs villes. Journée rouge sur les routes et notamment dans le sens des retours en cette fin de week-end prolongée. Bison Futé prévoit d'importants ralentissements entre le milieu de l'après-midi et le début de soirée, et particulièrement dans le quart sud-est, le Grand Ouest et dans le Nord. Un séisme de magnitude 6,3 ressenti hier soir aux Antilles. La terre a tremblé dans plusieurs îles de la Caraïbe. L'épicentre est situé à une centaine de kilomètres au nord de la Guadeloupe. Aucun dégât ni blessé n'ont été signalés. Dans l'actualité internationale, un incendie en cours à Abu Dhabi, aux Émirats Arabes Unis. Il fait suite à une frappe de drone près d'une centrale nucléaire. Aucun blessé n'est à déplorer. La centrale fonctionne normalement et les niveaux de sûreté radiologique restent conformes aux normes. Les sports et le football. Qui de Lille, Lyon ou Rennes rejoindra le PSG et Lens l'an prochain en Ligue des Champions? Réponse ce soir à l'issue de l'ultime journée de Ligue 1. C'est à 21h. 9 matchs à suivre, dont Lyon-Lens, Marseille-Rennes et Lille-Auxerre. Auxerre qui tentera d'éviter la 16e place, synonyme de barrage de relégation. Il faudra pour cela faire mieux que Le Havre qui joue à Lorient et que Nice qui reçoit Metz. Et puis un mot de voile, la 57e édition de la solitaire du Figaro, c'est parti. Les 36 skippers ont pris le départ ce matin depuis Perros-Guirec dans les Côtes d'Armor, direction le sud-ouest de l'Angleterre avant une redescente vers Vigo en Espagne où sera jugée l'arrivée de la première étape. Voilà pour l'essentiel de l'actualité, très bon après-midi à notre écoute.

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1: Aujourd'hui dimanche, quelques averses persisteront en matinée et s'étendront jusqu'à la mi-journée localement avant de laisser place à de belles éclaircies sur la majeure partie du territoire. Côté température, toujours une quinzaine de degrés au meilleur de l'après-midi. Nous aurons de 10 à 18 degrés à Moulis, de 10 à 17 degrés à Jodignac et Loirac et de 14 à 16 degrés à Hourtin. Le soleil se couchera à 21h26 et se lèvera demain à 6h30. Pour les marées, vous retrouverez la marée haute à 17h39 pour un coefficient de 99 et la marée basse à 11h16. Demain lundi, la semaine commencera sous le soleil avec une vingtaine de degrés attendus au plus chaud. Les jours suivants s'annoncent pour le moment agréables avec même des maximales qui devraient dépasser les 25 degrés à partir de jeudi. Le week-end prochain pourrait être estival.
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1: Si vous cherchez un contrat saisonnier logé, écoutez ça. À Graillant, la boîte à sardines, restaurant, poissonnerie, bistronomique recrute un plongeur pour la saison. Vous ferez la plonge, le rangement des provisions et les tâches de préparation. Vous travaillerez sur les services du midi et du soir. Le restaurant est fermé le lundi et vous aurez un second jour de repos selon planning. Ce poste est proposé en contrat saisonnier de 4 mois à temps plein avec hébergement et prise de fonction dès que possible. Plus d'infos sur akifm.fr, rubrique emploi.
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1: Cussac, du 6 au 30 mai, le musée numérique itinérant Microfolie investit la salle du conseil municipal pour un mois de découverte artistique. 5 créneaux de visite libre des différentes collections sont notamment ouverts sur inscription auprès de la mairie de Cussac Fort Médoc. Informations et programmes complets auprès de Margot Médoc Tourisme.
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1: Aujourd'hui dimanche, quelques averses persisteront en matinée et s'étendront jusqu'à la mi-journée localement avant de laisser place à de belles éclaircies sur la majeure partie du territoire. Côté température, toujours une quinzaine de degrés au meilleur de l'après-midi. Nous aurons de 10 à 18 degrés à Moulis, de 10 à 17 degrés à Jodignac et Loirac et de 14 à 16 degrés à Ourthe. Le soleil se couchera à 21h26 et se lèvera demain à 6h30. Pour les marées, vous retrouverez la marée haute à 17h39 pour un coefficient de 99 et la marée basse à 11h16. Demain lundi, la semaine commencera sous le soleil avec une vingtaine de degrés attendus au plus chaud. Les jours suivants s'annoncent pour le moment agréables avec même des maximales qui devraient dépasser les 25 degrés à partir de jeudi. Le week-end prochain pourrait être estival.
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1: J'ai sélectionné pour vous cette offre en CDI. À Carcan, une entreprise recrute un ouvrier polyvalent du bâtiment. Vous aurez pour mission principale la maçonnerie, les ossatures, l'aménagement extérieur, les menuiseries ou encore la pose de placo. Vous êtes une personne sérieuse avec un travail soigné. Les débutants sont acceptés, mais vous êtes rigoureux, précis et autonome. Ce poste est proposé en CDI à temps plein avec prise de fonction dès que possible. Pour en savoir davantage et postuler, retrouvez cette offre sur akifm.com. Rubrique emploi.
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1: L'ESPAR, le concours de nouvelles de la bibliothèque de l'ESPAR, revient pour sa 3e édition avec un thème libre cette année. Les écrivains amateurs ont jusqu'au 30 juin pour rendre leur nouvelle qui sera classée en 3 catégories, collégiens, lycéens et adultes. 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
1: Bonjour à tous. Une dizaine de nouvelles victimes de l'affaire Epstein se sont fait connaître auprès du parquet de Paris. Annonce de la procureure ce dimanche alors qu'une enquête est ouverte pour traite des êtres humains, ce qui porte à une vingtaine le nombre de victimes qui se sont déclarées au parquet. La justice française se penche notamment sur l'identification des complices de l'homme d'affaires américain. Selon la procureure, aucune des personnes susceptibles d'être mises en cause n'a été entendue pour le moment. Il s'estime en danger après avoir été broyé et jeté en pâture. La déclaration des grands-parents du petit Émile, ce garçon dont les restes ont été retrouvés plusieurs mois après sa disparition en 2023 dans les Alpes de Haute-Provence. Le couple s'est exprimé aujourd'hui auprès de BFM TV au lendemain d'une tentative d'incendie sur sa maison. Un suspect de 78 ans a été interpellé. Il restera toujours des personnes soucieuses de nous faire du mal. C'est ce que prévient le couple qui avait été placé en garde à vue avec deux de ses enfants en 2025 avant d'être relâché. Les personnes LGBT sont encore victimes de faits destructeurs. L'alerte des gendarmes de l'Office central contre les crimes de haine. En ce 17 mai, journée mondiale de lutte contre l'homophobie, le colonel à la tête de l'Office, Nicolas Philippotin, appelle les victimes à avoir le courage de dénoncer les faits. Dans l'actualité internationale, au moins 3 morts et une vingtaine de blessés en périphérie de Moscou après une attaque de plus de 550 drones, l'une des plus importantes depuis le début du conflit avec l'Ukraine. La Russie affirme avoir été ciblée la nuit dernière sur 14 de ces régions. Il y a 3 jours, l'Ukraine avait promis de riposter après une série de frappes russes qui avait fait 24 morts à Kiev. Et puis l'OMS qui relève son niveau d'alerte en République démocratique du Congo. L'Organisation mondiale de la santé décrète l'urgence internationale alors que le pays est touché par une nouvelle épidémie du virus Ebola, portée par un variant particulièrement virulent pour lequel il n'existe pas de vaccin. Selon les autorités sanitaires de la RDC, plus de 80 décès seraient liés au virus, principalement dans le nord-est du pays. Et puis le foot, 9 matchs à 21h pour clore cette saison, avec de l'enjeu notamment dans la course à l'Europe, à suivre particulièrement Marseille-Rennes et Lyon-Lens. Bon après-midi.

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1: Aujourd'hui dimanche, quelques averses persisteront en matinée et s'étendront jusqu'à la mi-journée localement avant de laisser place à de belles éclaircies sur la majeure partie du territoire. Côté température, toujours une quinzaine de degrés au meilleur de l'après-midi. Nous aurons de 10 à 18 degrés à Moulis, de 10 à 17 degrés à Jodignac et Loirac et de 14 à 16 degrés à Ourthe. Le soleil se couchera à 21h26 et se lèvera demain à 6h30. Pour les marées, vous retrouverez la marée haute à 17h39 pour un coefficient de 99 et la marée basse à 11h16. Demain lundi, la semaine commencera sous le soleil avec une vingtaine de degrés attendus au plus chaud. Les jours suivants s'annoncent pour le moment agréables avec même des maximales qui devraient dépasser les 25 degrés à partir de jeudi. Le week-end de prochain pourrait être estival.
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1: Si vous cherchez un contrat saisonnier logé, écoutez ça. À Graillan, la boîte à sardines, restaurant poissonnerie bistronomique, recrute un commis de cuisine pour la saison. Vous assurerez la préparation des entrées, plats et desserts. Vous travaillerez sur les services du midi et du soir. Le restaurant est fermé le lundi et vous aurez un second jour de repos selon planning. Ce poste est proposé en contrat saisonnier de 4 mois à temps plein, avec hébergement et prise de fonction dès que possible. Plus d'infos sur akifm.fr. Rubrique emploi.
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1: Aujourd'hui dimanche, quelques averses persisteront en matinée et s'étendront jusqu'à la mi-journée localement avant de laisser place à de belles éclaircies sur la majeure partie du territoire. Côté température, toujours une quinzaine de degrés au meilleur de l'après-midi. Nous aurons de 10 à 18 degrés à Moulis, de 10 à 17 degrés à Jodignac et Loirac et de 14 à 16 degrés à Hourtin. Le soleil se couchera à 21h26 et se lèvera demain à 6h30. Pour les marées, vous retrouverez la marée haute à 17h39 pour un coefficient de 99 et la marée basse à 11h16. Demain lundi, la semaine commencera sous le soleil avec une vingtaine de degrés attendus au plus chaud. Les jours suivants s'annoncent pour le moment agréables avec même des maximales qui devraient dépasser les 25 degrés à partir de jeudi. Le week-end prochain pourrait être estival.
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1: Si vous cherchez un poste en Nord-Médoc pour cet été, écoutez ça. Le mardi 19 mai, le camping Yellow Village organise un job dating à l'agence France Travail de l'Espar. Vous pourrez rencontrer les recruteurs et proposer votre candidature pour des postes d'employés de ménage sur juillet et août en temps partiel ou bien sur les postes de commis de cuisine à temps plein sur les 2 mois d'été. Ce job dating, c'est le mardi 19 mai de 9h à 12h30 à l'Espar. Pour vous inscrire, rendez-vous sur akifm.fr. Rubrique emploi.
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1: 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En plus de l'habituel Secret de Citran, se rajoute pour cette saison Alice au Pays des Lapins et Léo au Pays des Abeilles, des contes et ateliers créatifs. Pour en savoir plus et réserver votre créneau, rendez-vous sur le site d'Alice au Pays des Pins.
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1: Bonsoir à tous. Près de 750 km de bouchons recensés cet après-midi sur les routes. Bison Futé qualifie ce niveau d'exceptionnel en ce jour de retour de week-end prolongé. Parmi les axes les plus touchés, la 10 entre Bordeaux et Paris, la 9 entre Orange et l'Espagne, la 7 de Lyon à Marseille et la 11 entre Nantes et Paris. Cette fin de week-end de l'Ascension a été classée rouge dans le sens des retours. Sa garde à vue est prolongée. Un homme de 78 ans est actuellement entendu pour une tentative d'incendie au Auvernais dans les Alpes de Haute-Provence. La maison visée n'est autre que celle des grands-parents d'Émile Soleil, ce petit garçon dont les ossements avaient été retrouvés plusieurs mois après sa disparition inexpliquée en 2023. Un homme mortellement blessé au couteau la nuit dernière à Saint-Étienne. D'après l'AFP, il tentait de voler un véhicule en centre-ville lorsqu'il a été surpris par le propriétaire qui lui a ensuite porté les coups. Il est décédé des suites de ses blessures dans la nuit. Le suspect, âgé de 25 ans, a été placé en garde à vue pour coups et blessures avec armes ayant entraîné la mort. Dans l'actualité internationale, au moins 4 décès en Russie après une attaque massive de drones ukrainiens la nuit dernière. Une attaque entièrement justifiée, indique le président ukrainien Volodymyr Zelensky sur les réseaux sociaux, en réponse aux bombardements russes qui ont fait une vingtaine de morts en fin de semaine dernière à Kiev. Et puis la profonde préoccupation exprimée par l'Agence internationale de l'énergie atomique. Réaction à une frappe de drone qui a provoqué un incendie près d'une centrale nucléaire à Abu Dhabi, aux Émirats Arabes Unis. Les autorités assurent qu'aucun blessé n'est à signaler et que les niveaux de radiation restent normaux. Les sports, clap de fin pour la Ligue 1, dernière journée de la saison ce soir, 9 matchs à 21h. Lille tient la corde pour se qualifier en Ligue des Champions. Il faudra pour cela battre Auxerre qui joue son maintien. En cas de contre-performance, la troisième place pourrait revenir à Lyon qui reçoit Lens ou à Rennes qui joue sur la pelouse de Marseille. A noter aussi le derby parisien entre le PSG et le Paris FC. Enfin le tennis, la finale du Masters 1000 de Rome. Le Norvégien Casper Ruud affronte le numéro 1 mondial et grand favori Yannick Sinner. Début du match imminent. Bon début de soirée à notre écoute.
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1: Aujourd'hui dimanche, quelques averses persisteront en matinée et s'étendront jusqu'à la mi-journée localement avant de laisser place à de belles éclaircies sur la majeure partie du territoire. Côté température, toujours une quinzaine de degrés au meilleur de l'après-midi. Nous aurons de 10 à 18 degrés à Moulis, de 10 à 17 degrés à Jodignac et Loirac et de 14 à 16 degrés à Hourtin. Le soleil se couchera à 21h26 et se lèvera demain à 6h30. Pour les marées, vous retrouverez la marée haute à 17h39 pour un coefficient de 99 et la marée basse à 11h16. Demain lundi, la semaine commencera sous le soleil avec une vingtaine de degrés attendus au plus chaud. Les jours suivants s'annoncent pour le moment agréables avec même des maximales qui devraient dépasser les 25 degrés à partir de jeudi. Le week-end prochain pourrait être estival.
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1: En recherche d'une qualification ou en reconversion, voici un événement à ne pas manquer. 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Après une présentation du centre et des formations, vous pourrez bénéficier d'un temps d'échange et visiter le site et les plateaux techniques. Ses portes ouvertes sera le vendredi 29 mai de 9h à 11h à l'Espar. Pour vous inscrire, retrouvez l'événement sur aki.fm.fr. Rubrique emploi.
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1: Bonsoir à tous. 84 écoles maternelles, une vingtaine d'élémentaires et une dizaine de crèches parisiennes visées par des enquêtes du parquet. Annonce aujourd'hui de la procureure de Paris qui s'intéresse à de possibles faits de violence dans le périscolaire. Selon la magistrate, 3 informations judiciaires ont été ouvertes et 5 suspects ont été convoqués au tribunal. Un animateur est par ailleurs en détention provisoire. Spectaculaire cambriolage à Paris. D'après le Parisien, une conciergerie de luxe a été visitée la nuit dernière dans le 15e arrondissement. 17 véhicules haut de gamme, notamment de marque Ferrari, Lamborghini ou Aston Martin, y ont été volés. La brigade de répression du banditisme a été saisie. Des interpellations ont déjà eu lieu. 2 véhicules ont été retrouvés. L'actualité, c'est aussi le festival de Cannes qui bat son plein et la chaîne Canal+ qui répond à la pétition de 600 professionnels du cinéma. Ils dénonçaient l'emprise du milliardaire Vincent Bolloré, propriétaire de la chaîne, sur le cinéma français. Selon le média Le Film Français, le président de Canal+, principal financeur de la filière, dit vivre cette pétition comme une injustice. Maxime Saada a ajouté qu'il arrêterait de soutenir les signataires et de collaborer avec eux. Dans l'actualité internationale, les médias iraniens reprochent aux États-Unis de n'avoir accordé aucune concession concrète dans leur réponse aux propositions iraniennes pour tenter de trouver une issue au conflit. Le dossier nucléaire est au cœur des crispations. Les médias iraniens dénoncent l'imposition de conditions excessives par Washington. Les États-Unis auraient notamment demandé que l'Iran ne maintienne qu'un seul site nucléaire en activité et cède son stock d'uranium hautement enrichi. L'épidémie d'Ebola en RDC. L'Organisation internationale de la santé a déclaré ce matin l'urgence internationale. Il s'agit du 2e niveau d'alerte de l'OMS le plus élevé. Ebola, qui provoque une fièvre hémorragique, serait à l'origine d'au moins 80 décès dans le nord-est du pays, qui est frappé par un variant contre lequel il n'existe pas de vaccin. Et puis le football, ce soir on suit l'ultime journée de Ligue 1. Du suspense notamment pour la qualification en Coupe d'Europe, mais aussi pour le maintien. 9 matchs à suivre à 21h. Bon début de soirée à notre écoute.

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1: Aujourd'hui dimanche, quelques averses persisteront en matinée et s'étendront jusqu'à la mi-journée localement avant de laisser place à de belles éclaircies sur la majeure partie du territoire. Côté température, toujours une quinzaine de degrés au meilleur de l'après-midi. Nous aurons de 10 à 18 degrés à Moulis, de 10 à 17 degrés à Jodignac et Loirac et de 14 à 16 degrés à Ourthe. Le soleil se couchera à 21h26 et se lèvera demain à 6h30. Pour les marées, vous retrouverez la marée haute à 17h39 pour un coefficient de 99 et la marée basse à 11h16. Demain lundi, la semaine commencera sous le soleil avec une vingtaine de degrés attendus au plus chaud. Les jours suivants s'annoncent pour le moment agréables avec même des maximales qui devraient dépasser les 25 degrés à partir de jeudi. Le week-end prochain pourrait être estival.
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1: J'ai sélectionné cette offre pour vous. À Saint-Laurent, une société de production de biométhane recrute un opérateur. Vous piloterez l'unité de production, suivrez les opérations du process et effectuerez les opérations de maintenance de premier niveau. Ce poste est proposé en CDI à 44 heures par semaine avec astreinte. Vous devez maîtriser l'informatique simple et avoir des notions de conduite d'engin et de mécanique. De profil industriel, vous êtes rigoureux, ordonné et savez être autonome comme travailler en équipe. Plus d'infos sur akifm.fr, rubrique emploi.
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1: Aujourd'hui dimanche, quelques averses persisteront en matinée et s'étendront jusqu'à la mi-journée localement avant de laisser place à de belles éclaircies sur la majeure partie du territoire. Côté température, toujours une quinzaine de degrés au meilleur de l'après-midi. Nous aurons de 10 à 18 degrés à Moulis, de 10 à 17 degrés à Jodignac et Loirac et de 14 à 16 degrés à Hourtin. Le soleil se couchera à 21h26 et se lèvera demain à 6h30. Pour les marées, vous retrouverez la marée haute à 17h39 pour un coefficient de 99 et la marée basse à 11h16. Demain lundi, la semaine commencera sous le soleil avec une vingtaine de degrés attendus au plus chaud. Les jours suivants s'annoncent pour le moment agréables avec même des maximales qui devraient dépasser les 25 degrés à partir de jeudi. Le week-end prochain pourrait être estival.
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1: J'ai sélectionné cette offre pour vous. À Pauillac, un salon de coiffure recherche un coiffeur débutant, diplômé ou expérimenté pour un remplacement de congé maternité. Vous réaliserez les diagnostics capillaires, shampoing, coupe et coiffure. Vous maîtrisez le métier et êtes tourné vers la satisfaction client. Ce poste est proposé en CDD de 6 mois avec possibilité d'adaptation selon vos disponibilités avec prise de fonction début juin. Si vous êtes ponctuel et sérieux, postulez. Plus d'infos sur akifm.fr, rubrique Emploi.
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